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1: Il
2: a bien choisi.
1: Je me marie demain, les filles. Je suis contente que vous soyez là parce que j'ai un grand secret et il n'y a qu'à vous que je peux le dire. Sophie, t'es en cloche?
3: Non.
1: Voilà, j'ai invité mon père à mon mariage.
3: Tu as quoi? Tu l'as enfin retrouvé?
1: Non. Il y a un détail à régler. Alors, vous vous souvenez de ce que ma mère m'a toujours dit au sujet de mon père, que c'était... une aventure, un amour de vacances. Qu'il y a longtemps qu'il était parti avant qu'elle sache qu'elle serait bientôt mère. Et en fin de compte, j'ai accepté de rien savoir d'autre. Et puis j'ai fouillé dans ses malles au grenier. Et j'ai trouvé ça. Le journal qu'elle tenait à l'époque où elle est tombée enceinte de moi.
3: Oh, Sophie !
1: 17 juillet. Oh, quelle nuit !
3: Attends, c'est trop indiscret.
4: Laisse-la continuer.
1: Sam m'a emmenée en canot sur notre île. C'est celle-ci, c'est Kalokeri. On a dansé sur la plage, il m'a enlacée sur la plage et on a nanana toute la nuit.
3: Ça veut dire quoi?
1: C'est sous-entendu. À l'époque, on était très chaste.
3: C'est pas vrai.
1: C'est l'homme de ma vie. Je suis sûre que c'est lui. Jamais je n'ai ressenti ça pour un autre.

0: de Sam, c'est lui ton père. Le mystère reste entier. Tout juillet, Sam ne m'a parlé que d'amour et de grands projets. Et aujourd'hui, il a reconnu qu'il avait quelqu'un d'autre. Il est rentré dans son pays, se marier avec elle. Il est parti sans doute pour toujours.
1: Pauvre Donna.
0: 4 août. Oh, quelle nuit. Bill a loué un bateau à moteur et je l'ai piloté jusqu'à l'île.
1: Bill? Sophie, reviens!
2: Attends un peu!
0: Je suis toujours obnubilée par Sam. Mais Bill est tellement fou, tellement drôle, qu'une chose en entraînant une autre, on a nanana toute la nuit. 11 août, aujourd'hui, Harry est revenu à l'improviste. Je lui ai dit que j'allais lui montrer l'île. Il est gentil, compréhensif. J'étais sous le charme et on a nanana toute la nuit. C'est pas vrai.
3: Oh là, l'étoiselle.
0: Donna.
4: Oh, regardez-les. Arrêtez un peu de grandir. C'est déjà la fête.
1: Ouais, on s'éclate.
4: Ah, j'ai connu ça aussi.
5: Oh oui, on est au courant.

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2: Sentez comme ça sent le feu de bois.
3: Qu'est-ce que c'est mignon chez eux. C'est propre. Mangerai par terre.
2: Je suis sûr qu'il y a des jambons crus de montagne. Tu sais qui tue encore jambon cru eux-mêmes, hein.
4: Ouais, moi j'ai tellement faim, je boufferais n'importe quoi.
5: Ah, ah. Ça, c'est une recette du pays. Ah. Ça s'appelle la fougne.
3: La fougne.
5: Oh, elle est bien à point. Sentez-moi ça.
2: Non, non, ça va, vous savez, ça a l'air bon.
5: On va vous la servir à l'étaler, comme chez nous, hein. C'est-à-dire en l'étale sur le pain.
3: Merci.
2: Et c'est quoi qu'il y a dedans, là?
5: Ah, ben ça, c'est fait avec tous les restes de fromage de l'année. Alors on fait macérer ça avec du gras, et puis l'alcool de bois, pendant 2-3 saisons. Puis il y a les coins aussi. Il n'y a rien de tel pour se faire une bonne santé.
3: On sent bien le goût du gras, hein, ça passe pas inaperçu et tout ça.
5: Là, elle a au moins 3 ans d'âge. Je vais vous dire que c'est la bonne.
2: C'est quoi les petits trucs blancs, non?
5: Ça, c'est des verres. Ben oui, comme ça, il y a la viande aussi.
2: Je suis végétarien.
4: Je suis pas la petite bête qui va manger la grosse.
6: Excusez-moi, faut que je sorte.
7: Ah ben voilà, vos amis qui sont venus vous chercher.
8: Bonsoir, messieurs.
9: Monsieur.
8: Bonsoir.
9: Eh ben, messieurs, on vous remercie beaucoup, hein.
5: Ah oui, c'est rien. On était à 500 mètres du village.
7: Seulement, faut connaître la montagne.
5: Voilà.
3: Ah oui.
9: C'est sûr. Oui, faut connaître la montagne, oui.
3: N'empêche que sans ces messieurs, eh ben, on serait pas arrivé, hein.
2: Emmenez-moi.
3: Bon, bah écoutez, messieurs, il ne reste plus qu'à vous remercier beaucoup de votre hospitalité, puis on va se retirer.
5: Vous n'allez pas partir comme ça sans boire un petit coup.
10: Non,
5: ah, alors ça, on le fait sécher, et puis alors il devient tout fin. Alors il rentre, et puis après, avec l'humidité, il gonfle.
10: Ah oui.
5: Alors ça, faut le boire d'un cul sec, hein. Non, ça vous brûle la langue. Ça fait du bien. Allez, à vous maintenant.
10: À la vôtre, hein.
2: Puis bonne chance, surtout.
5: Ça débouche la chiotte. C'est pas une boisson pour mauviette.
7: Je fais cette merde.
5: C'est de la liqueur d'échalote. Mais c'est relevé au jus d'ail. Parce que l'échalote tout seul, ça fait trop froide.
10: Bien fouetté. C'est goûtu, hein. Ça a du retour.
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1: Ce soir, on va m'assassiner. Un éclair autour de moi illumine la pièce de vide de la petite cabane où je passe la nuit et où ma vie va bientôt prendre fin brutalement. Je distingue à peine les lattes du parquet et l'espace d'une fraction de seconde, j'imagine mon corps gisant sur ces planches, le cercle irrégulier d'une flaque rouge qui s'étale sous moi et s'infiltre dans le bois. Mes yeux écarquillés qui fixent le vide. Ma bouche légèrement entrouverte. Un filet de sang jusqu'à mon menton. Non. Non. Pas ce soir. Quand le noir revient dans la cabane, je tâtonne devant moi, m'éloignant à l'aveuglette du confort du canapé. La tempête fait rage, mais pas au point de couper l'électricité. Non. Ça, c'est l'œuvre d'un être humain. Quelqu'un qui a déjà pris une vie ce soir et qui s'attend à ce que je sois sa prochaine victime. Tout a commencé par un simple boulot de ménage. Et maintenant, ça pourrait se terminer avec mon sang à éponger sur le plancher de la cabane. J'attends qu'un autre éclair me montre le chemin, puis je me dirige prudemment vers la cuisine. Je n'ai pas de plan précis en tête. Je sais juste qu'à la cuisine, je trouverai des armes potentielles. Il y a un bloc entier de couteaux là-dedans, mais à supposer qu'il soit inaccessible, une fourchette pourrait servir. À main nue, impossible. Avec un couteau, mes chances pourraient être légèrement meilleures. La cuisine jouit de grandes baies vitrées qui en font un lieu plus clair que le reste du chalet. Mes pupilles se dilatent, cherchant à en apercevoir le plus possible. Je me dirige en titubant vers le plan de travail, mais au bout de 3 pas sur le linoléum, mes pieds se dérobent sous moi et je tombe lourdement au sol, heurtant mon coude assez fort pour en avoir les larmes aux yeux. Même si, pour être honnête, j'avais déjà les larmes aux yeux. Alors que j'essaie tant bien que mal de me relever, je me rends compte que le sol de la cuisine est mouillé. Nouvel éclair, je regarde mes paumes. Elles sont toutes les deux cramoisies. Je n'ai pas glissé dans une flaque d'eau ou de l'air renversé. J'ai glissé sur du sang. Je reste un moment sans bouger, à tester chaque partie de mon corps. Rien ne me fait mal. Rien ne me manque. Autrement dit, ce sang n'est pas le mien. Pas encore, en tout cas. Bouge. Bouge, maintenant, c'est ta seule chance. Cette fois, je réussis à me mettre debout. J'atteins le plan de travail de la cuisine, pousse un soupir de soulagement lorsque mes doigts entrent en contact avec la surface dure et froide. Je cherche à tâtons le bloc de couteau, mais impossible de le trouver. Où est-il ? Et puis, j'entends des pas qui se rapprochent. Il est difficile de se forger une idée nette, surtout dans le noir comme ça, mais je dirais de façon quasi certaine qu'il y a maintenant quelqu'un dans la cuisine avec moi. Tous les petits poils de mon cou se hérissent lorsqu'une paire d'yeux me transperce. Oui, quelqu'un est bien là. Le cœur me tombe au fond du ventre. J'ai commis une erreur de jugement incroyable. J'ai sous-estimé une personne extrêmement dangereuse. Et maintenant, je vais en payer le prix ultime.
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1: Je n'arrive pas à battre des ailes assez vite. Peut-être que les goélands sont incapables de voler à plus de 100 km à l'heure. 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À quoi la Terre ressemblerait-elle vue de là-haut? 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
1: Professeur, qu'est-ce que c'est ?
2: Quelque chose qu'on ne peut aider ni toi ni moi. Il parle de Voldemort envoyé ici pour mourir.
1: Et où sommes-nous exactement ?
2: J'allais te le demander. Où sommes-nous d'après toi ?
1: On dirait la gare de King's Cross. Mais en plus propre. Et sans tous les trains.
2: King's Cross, c'est ce que tu crois ? Après tout, c'est à toi de voir. Tu dois être conscient maintenant que toi et Voldemort avaient été liés par autre chose que le destin. Puis cette nuit à Godric's Hollow, il y a des années de cela.
1: Alors c'est vrai, monsieur ? Une part de lui vit en moi, c'est ça ?
2: Vivait. Elle a été détruite il y a juste quelques instants par nul autre que Voldemort lui-même. Toi, tu étais le Horcrux qu'il n'avait pas eu l'intention de créer.
1: Il faut que j'y retourne, n'est-ce pas ?
2: Oh, à toi de décider.
1: J'ai le choix ?
2: Oh oui. On est à King's Cross, disais-tu. Je crois que si tu le souhaitais, tu pourrais monter dans un train.
1: Où est-ce qu'il m'emmènerait ?
2: Oh, plus loin.
1: Voldemort a la baguette de Sureau.
2: Exact.
1: Et le serpent vit toujours.
2: Oui.
1: Et je n'ai rien pour le tuer.
2: À Poudlard, une aide sera toujours apportée à ceux qui la demandent. J'ai toujours été fier du talent que je possède pour tourner des phrases. Les mots sont à mon avis, qui n'est pas si humble, notre plus inépuisable source de magie. Ils peuvent à la fois infliger une blessure et y porter remède. Mais j'aimerais, cette fois-ci, modifier ce que j'ai déclaré précédemment. À Poudlard, une aide sera toujours apportée à ceux qui la méritent. N'aie pas pitié des morts, Harry. Aie pitié des vivants. Et par-dessus tout, de tous ceux qui vivent sans amour.
1: Professeur, le patronus de ma mère, c'était une biche, n'est-ce pas ? Comme celle du professeur Rogue. C'est curieux, vous ne trouvez pas ?
2: En fait, si j'y réfléchis, ça ne semble pas curieux du tout. Je vais te laisser, Harry.
1: Professeur ? Est-ce que tout ça est réel ? Ou est-ce que ça se passe dans ma tête ?
2: Bien sûr que ça se passe dans ta tête, Harry. Pourquoi ça signifierait que ce n'est pas réel ?
1: Professeur, qu'est-ce que je dois faire ?
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1: Dans Des histoires à Annecy, nous allons nous intéresser à la légende de la Dame du Lac. Mais comme toute bonne histoire, il nous faut une conteuse. Je vous laisse donc avec Chloé Mincieux.
2: Elle était bien belle ton histoire, Tavernier. Mais, cher auditeur, voulez-vous entendre une vraie histoire ? 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

0: C'est une fois, il n'y a pas si longtemps que ça, vivait dans le château d'Angon une belle et jeune orpheline qui se nommait Bernoline. À l'époque, les distractions se faisaient rares, et de jour en jour, la solitude lui pesait un peu plus. Mais un beau soir, alors que la nuit venait tout juste de tomber, un jeune chevalier partit sur la route des croisades, frappa à la porte pour demander de quoi manger et se reposer. Au moment où la jeune Bernoline ouvrit la porte et que leurs regards se croisèrent, ils tombèrent éperdument amoureux l'un de l'autre, à un point tel que pendant plusieurs jours, ils ne se quittèrent pas. Mais malheureusement, après quelques temps, le travail de chevalier rattrapa l'homme et il dut partir. Pendant près de 2 mois, Bernoline n'eut pas de nouvelles de son âme sœur. Et peu à peu, elle commença à penser au pire. Mais par un beau matin, le beau et jeune chevalier revint. Dans ce manque tellement important de l'un comme de l'autre, ils décidèrent de se marier et vécurent pendant 2 ans dans l'idylle la plus totale. Mais vous vous doutez bien que l'histoire est bien trop belle pour finir comme ça. Un soir, la châtelaine sortit sur son balcon et vit briller une étoile, si forte qu'elle la désira plus que tout. Le chevalier, par amour éternel envers elle, décida de partir à la recherche de celle-ci. Pendant plus de 100 jours, il traqua à travers monts et vaux. Puis un beau jour, le chevalier arriva près d'une mer. Il fit la rencontre d'une sirène et lui raconta son histoire. La sirène, touchée mais aussi agacée par ce dévouement, lui offrit l'astre tant désiré, mais à une seule condition. Le caprice de la belle devra lui être remis le soir même, où Bernoline mourra. Ni une ni deux, le chevalier fonce au grand galop en direction du lac d'Annecy et de son épouse. Exténué, il arrive au bout du lac, proche de la tuile, à la nuit tombée, au moment où un violent orage éclate. Aveuglé et fatigué par le long voyage, il se trompe de route et part en direction de Douin, sur la rive opposée. Au moment où il s'aperçoit de son erreur, il est déjà trop tard. La seule solution, c'est de traverser le lac de bout en bout. Par chance, ce soir-là, un pêcheur venait de rentrer. Il s'arrêta et le chevalier lui expliqua son histoire, ainsi que le fardeau qui lui tomberait dessus s'il n'arrivait pas à temps au château. Le pêcheur accepta, mais à une seule condition. « Tu dois me vendre ton âme, et en échange de celle-ci, tu vivras heureux pendant 10 ans, avant que je vienne te récupérer. » À ce moment, le chevalier comprit qu'il venait de pactiser avec le diable. Le jeune homme, la boule au ventre, traversa le lac et offrit enfin l'étoile à sa bien-aimée. 10 ans passèrent, remplis d'amour et de joie. Mais quand l'heure d'honorer le diabolique contrat arriva, le chevalier partit retrouver le diable et fit transmettre son terrible fardeau à son épouse par un valet. Lorsqu'elle apprit l'histoire dans un excès de tristesse, elle se jura d'aller chercher son mari. Et par cette simple pensée, le diable se présenta à elle. Le diable lui fit alors la proposition suivante. Si elle est capable de reconnaître son mari parmi les gens qu'elle croisera tous les jours, son mari sera libéré. Sûre d'elle, Bernoline accepte. Quelques mois plus tard, Satan, victorieux, revient vers elle et lui annonce que son mari lui a été présenté plus d'une dizaine de fois, sous des apparences différentes. Bernoline, saisie d'une tristesse et d'une colère infinie, décide alors de se jeter depuis les hauteurs du roc de Cher, dans les eaux à pic et glacées du lac, à cet endroit. Depuis ce jour-là, il est fortement déconseillé de se baigner ici. Car la jeune Bernoline apparaît, malheureuse, dans les profondeurs, croyant toujours au retour de son mari.
1: Dans des histoires à Annecy et dans sa région, c'était la légende de la Dame du Lac par Chloé Vincieux.
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1: Vous voulez coincer Capone ? Il n'y a qu'un seul moyen. Il prend un cran d'arrêt, vous prenez un flingue. Il envoie un de vos hommes à l'hôpital, vous expédiez un des siens à la morgue. C'est ça la loi et c'est comme ça à Chicago. Et c'est comme ça qu'on coince Capone. Alors, c'est ce que vous voulez faire ? Est-ce que vous êtes prêt à le faire ? Je vous propose un marché. Vous dites oui ou non ?
2: J'ai fait le serment de mettre cet homme sous les verrous par toutes les voies légales mises à ma disposition et je le ferai.
1: Bon. Dieu déteste les trouillards. Vous savez ce que c'est un pacte de sang, monsieur Ness ?
2: Oui.
1: Bon. Parce que vous venez d'en signer.
3: Votre avis, comment Capone savait-il que vous alliez faire une descente contre lui ?
4: Quelqu'un de la brigade l'a prévenu ?
3: Bravo. Bienvenue à Chicago. Cette ville pue comme un bordel à marée basse. Bon, première question, à qui faites-vous confiance ?
2: Eh bien,
3: à personne.
2: Je...
3: Et surtout pas aux flics, parce que personne ne veut de vous ici.
2: Personne ? Mais alors pourquoi est-ce que vous m'aidez ?
3: Parce que j'ai juré de faire respecter la loi. Si vous me croyez sur parole, je continue la leçon. Maintenant, à qui pouvez-vous faire confiance ?
2: Je ne peux faire confiance à personne.
3: C'est la triste
2: vérité. Mais si je ne peux faire confiance à personne, où va-t-on trouver des renforts ?
3: Eh bien, si vous avez peur de tomber sur une pomme pourrie, ne la prenez pas dans le panier. Cueillez-la directement sur l'arbre.
2: Directement sur l'arbre ?
5: Quoi ?
6: Ils ont eu la marchandise.
5: Quoi ?
6: Ils ont eu toute la marchandise.
5: Je veux que ce fils de salope meure. Je le veux mort. Je le veux mort. Je m'en fous. Ma parole, je suis seul au monde. Je vous ai demandé ce que vous essayez de faire. Je vous ai demandé ce que vous essayez de faire.
6: C'est que...
5: Je veux que vous coincez cet enflure là où il respire. Je veux que vous me trouviez cette clopette d'Eliot Ness. Je veux qu'il meure. Je veux que sa famille meure. Je veux voir sa baraque en cendres. Je vais aller là-bas au milieu de la nuit pisser sur son cadavre.
7: Madame se hisse au premier plan. Tout le monde s'attend à ce qu'il déborde d'enthousiasme. L'enthousiasme. Les enthousiasmes. Quels sont les miens ? Qu'est-ce qui force mon admiration ? Quelles sont les choses qui me transportent d'allégresse ?
8: Les femmes, une bonne cuite !
9: Les cannelloni.
7: Le baseball. Sur sa base, le batteur est seul face à la balle. Qu'est-ce qu'on attend de lui à ce moment-là ? On attend qu'il accomplisse un exploit personnel.
9: Oui, c'est vrai.
7: Sur sa base, il est tout seul. Mais dans le champ devant lui, il voit quoi ? Il voit son équipe.
10: L'équipe, oui, l'équipe.
7: Il court, il réceptionne, il lance, il feinte, il fait partie d'une seule et même équipe. Il travaille de là-bas toute la sainte journée. Babe Ruth, T-Cobb et tutti quanti. Si son équipe ne couvre pas le terrain, qu'est-ce qu'il est ?
11: Il n'y a rien.
12: Rien du tout.
7: Vous me suivez ?
12: Oui.
7: Un double zéro. Il y a du soleil, les tribunes sont pleines à craquer. Qu'est-ce qu'il se dit au fond de lui ? Je vais en mettre un bon coup comme un grand garçon. Mais je n'arriverai à rien. Sauf si l'équipe gagne.
10: L'équipe, oui. L'équipe. Le travail d'équipe.
13: Il n'y a que ça qui compte.
10: C'est l'équipe soudée.
13: Sans les autres, rien.
14: Au nom de Dieu.
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1: Dans Des histoires à Annecy, nous allons nous intéresser à l'histoire de Mandrin. Mais comme toute bonne histoire, il nous faut une conteuse. Je vous laisse donc avec Chloé Mincieux.
2: Ah, vous êtes là. Vous venez pour une nouvelle histoire? Très bien, installez-vous. On raconte qu'au XVIIIe siècle, la Savoie n'était pas seulement une terre de montagnes et de neige. C'était aussi une terre de passage, de routes étroites, de forêts sombres et de frontières invisibles. Les voyageurs y marchaient vite, les mulets y portaient de charges lourdes, et les colporteurs connaissaient des chemins que personne n'osait emprunter la nuit. À cette époque, la vie était dure. Les gens des villages travaillaient sans relâche, mais il fallait toujours payer. Le sel, le tabac, les tissus, tout était taxé. Et ces taxes, bien souvent, n'étaient pas seulement un impôt. Elles étaient une humiliation, car ceux qui les collectaient n'étaient pas des soldats, mais des hommes de la ferme générale. Des collecteurs froids et riches, qui prenaient sans jamais se soucier de ceux qui avaient déjà si peu. Alors, sur les routes, un nom commença à circuler. Mandrin. Louis Mandrin n'était pas né bandit. Il était né dans une France où la justice semblait réservée à ceux qui avaient de l'argent. Et un jour, après avoir vu trop de familles ruinées, trop de paysans écrasés, trop de gens pleurer en silence, il décida qu'il ne subirait plus. Il prit la route, mais pas comme un fugitif, comme un homme en guerre. Mandrin s'entoura de compagnons fidèles, des hommes rapides, habitués au froid, au col, aux longues nuits. Il connaissait les chemins de Savoie, les passages entre les montagnes, les sentiers qui longeaient les torrents et disparaissaient dans les sapins. Il faisait passer des marchandises en contrebande, du tabac, du sel, des étoffes, puis les revendait moins cher, presque comme un défi lancé aux collecteurs. Et peu à peu, Mandrin devint plus qu'un homme. Il devint une rumeur, une menace pour les riches et une sorte d'espoir pour les

0: Les collecteurs le craignaient. On disait qu'il pouvait apparaître au détour d'un chemin, au milieu du brouillard, comme si la montagne elle-même l'avait fait naître. Il attaquait les dépôts, faisait tomber les registres, humiliant ceux qui pensaient être intouchables. Puis il disparaissait, sans laisser derrière lui autre chose que des traces dans la neige. Mais aucune légende ne dure sans que le pouvoir cherche à l'éteindre. On lança des soldats sur ses traces, on paya des informateurs, on promit des récompenses. Et Mandrin, de plus en plus traqué, dut fuir. On raconte que cette nuit-là, il courait à travers les montagnes savoyardes, poursuivi comme un loup. La neige tombait fort, le vent hurlait, et les arbres semblaient se refermer sur lui-même. Il glissa sur une pente, tomba lourdement, se releva aussitôt. Mais lorsqu'il reprit sa course, il n'avait plus ses bottes. Ses bottes étaient restées là, dans la neige, perdues sur le chemin. Et certains disent encore aujourd'hui que ce détail n'est pas un hasard, parce que les bottes, c'était ce qui faisait de lui un homme. Mais cette nuit-là, dans la fuite, il ne restait plus que la légende. Peu de temps après, Mandrin fut capturé. On l'enchaîna, on le jugea rapidement et on le conduisit jusqu'à Valence, où l'on voulait faire de lui un exemple. On le condamna à une mort terrible, une mort faite pour briser non seulement un corps, mais aussi un symbole. Pourtant, même face à la fin, Mandrin ne baissa pas les yeux. Et c'est peut-être pour cela qu'il est resté. Car si son histoire s'est arrêtée, son nom, lui, n'a jamais cessé de voyager. Sur les routes de Savoie, dans l'école, dans les villages, on le murmure encore. Comme un souvenir, comme une ombre, comme un homme qui, quelque part, court toujours dans la neige, sans ses bottes.
1: Dans Des histoires à Annecy, c'était l'histoire de Mandrin par Chloé Mincieux.
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0: Si la connerie n'est pas remboursée par les assurances sociales, vous finirez sur la paille.
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3: J'entends ce que les femmes pensent.
4: Oui. Vous savez, monsieur Marshall, ce genre de processus de déplacement imaginaire n'est pas vraiment mon sort. Hein. J'ai en revanche une très bonne amie qui exerce à l'hôpital et qui s'occupe particulièrement d'hommes atteints d'andropause, de diminution de la testostérone. Bon. Elle est fabuleuse. Je vais tout de suite lui donner un coup de fil et vous envoyer la voir.
5: Oh, pourquoi j'ai ouvert la porte? Je voulais tellement acheter cette lampe que j'ai vue sur le web.
3: Combien vous vouliez mettre?
4: Combien je voulais mettre, pourquoi?
3: La lampe sur le web.
4: Oh, je vois, bien joué. Très malin, le docteur Skolnick.
3: D'accord, vous ne me croyez pas. Alors, essayons autre chose. Alors, choisissez un chiffre, n'importe lequel.
4: D'accord, un chiffre entre 1 et...
3: Et 1 million, pourquoi pas.
4: Entre 1 et 1 million, très bien.
3: 684 998 99 4. Alors, vous prenez une décision.
5: Oh, Ivory.
3: Oui, ça, vous pouvez le dire.
5: Je n'ai rien dit du tout.
3: Je sais, mais ça ne veut pas dire que j'ai pas entendu.
5: Très bien, très bien. Disons que je vous crois.
3: Oui.
5: Et disons que vous entendez ce que pensent les femmes. Bien que je sois arrivée à l'âge de
6: 51 ans.
5: 47 ans.
3: Pardon, mes lèvres sont scellées.
5: Putain de merde.
3: Oh,
5: pardonnez-moi.
3: Non, c'est rien.
5: C'est vraiment phénoménal. Vous entendez dans ma tête?
3: Oui.
5: Mais pourquoi voulez-vous vous débarrasser de ce merveilleux don?
3: Pour commencer, presque toutes les femmes que je connais pensent que je suis un connard.
6: C'est ce que j'ai pensé quand on s'est rencontrés.
3: Docteur, vous pourriez m'épargner un peu.
4: Monsieur Marshall, vous trouvez peut-être ça peu orthodoxe, mais ça vous gênerait beaucoup que je fume.
3: Non, je comprends
4: pas. Merci, merci infiniment. Essayons de voir le bon côté des choses, vous voulez? Vous savez, Freud est mort à 83 ans sans réponse à cette question. Qu'est-ce que veulent les femmes? Ça ne serait pas étrange et merveilleux que vous soyez le seul homme sur la Terre à pouvoir répondre enfin à cette question? Écoutez-moi, Nick, il vous est arrivé une chose extraordinaire, quasi miraculeuse, et je vous conseille d'en tirer profit. Vous savez, il n'y a pas une seule femme que je soigne qui ne souhaite pas que son mari la comprenne mieux. Si les mâles viennent de Mars et les femelles viennent de Vénus, et si vous parlez le vénusien, le monde peut vous appartenir. Je ne sais pas comment ni pourquoi ça vous est arrivé, mais il se peut que vous soyez l'homme le plus chanceux de la Terre. Imaginez les possibilités qui s'offrent à vous. Si vous savez ce que les femmes veulent, vous êtes le maître.

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1: Bah moi j'ai couché avec un garçon.
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1: Bah ouais.
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1: 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Il m'a demandé de me déshabiller.
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1: 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Et il m'a dit de me coucher sur le lit, toute nue.
2: Et alors ?
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2: Bah qu'est-ce qui s'est passé ?
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1: Dans Des histoires à Annecy, nous allons nous intéresser à l'histoire de la fée du lac. Mais comme toute bonne histoire, il nous faut une conteuse. Je vous laisse donc avec Chloé Mincieux.
2: Ce soir, ce n'est pas un soir comme les autres. Dehors, la neige tombe et les routes sont presque désertes. Mais si en ce soir du 24 décembre, vous tendez l'oreille, vous pourrez entendre un clocher venant des profondeurs du lac d'Annecy. Alors, cher auditeur, approchez-vous et écoutez bien. Il était une fois, il y a bien longtemps de ça, un petit village situé sur une île au large de Thouin. Dans ce village, les habitants menaient une vie simple et heureuse. Les hommes s'occupaient de l'extérieur et ramenaient de quoi nourrir leur famille. Tandis que les femmes élevaient les enfants et entretenaient le logis. Par un beau soir d'hiver, semblable à celui d'aujourd'hui, chacun était blotti dans sa maison et s'affairait à préparer la collation d'après la messe de minuit. Quand, tout à coup, au loin, parmi les champs enneigés venant du Semnose, se dessina une lueur. Une orbe lumineuse qui avançait lentement à cause des éléments qui se déchaînent. Au bout d'un moment, cette lueur approcha et nous vîmes une pauvre vieille, toute pliée en deux sur son bâton, accompagnée de son fidèle vieux chien, pelé, baveux et galeux. La pauvre vieille, voyant les maisons allumées, pensa que la tâche serait facile pour elle, trouver un abri pour la nuit. Mais voilà qu'elle arriva à la première maison. À ce moment même, dans la cuisine de cette maison, une jeune femme préparait la pâte à rissole avec amour et tendresse, quand tout à coup, quelqu'un frappa à la porte. Les bras tout enfarinés, elle grommela « Mais qui peut bien me déranger le soir de Noël ?» Elle ouvrit la porte et tomba sur la vieille dame. « Oh là la vieille, que faites-vous à cette heure ? Les gens honnêtes ne courent pas les chemins le soir de Noël. Hélas, ma bonne dame, je voudrais juste un quignon de pain et un coin de grange pour moi et mon chien. Nous sommes venus du Semnose et nous sommes fourbus par cette bourrasque. Oh là, passez votre chemin, il n'y a pas de place pour vous ici. » Alors la pauvre vieille repartit avec son chien. À la maison suivante, c'est le maître des lieux qu'elle rencontra. Il remontait de la cave, chargé d'un jambon et de bouteilles pour accompagner la collation au retour de la messe. Et sans grande surprise, la vieille se fit renvoyer aussi rudement que la première. Elle continua, alla de maison en maison. Tous la renvoyèrent. Même les enfants, qui fourbissaient leurs lanternes avant de se rendre à l'église, la chassèrent eux aussi à leur tour. Et lorsque la dernière porte du village se referma sur elle, la pauvre vieille reprit le chemin de la montagne, accompagnée de son vieux chien, en dépit de la bise et de la neige. Cheminant dans la tourmente, la vieille atteignit bientôt la crête du Semnose. Au loin, tout près de l'étendue scintillante du lac

0: D'Annecy, le village apparaissait maintenant minuscule. Elle vit, sortant des maisons, les familles joyeuses s'acheminaient vers l'église, qui accueillait les premiers paroissiens. Tandis que du clocher, les 12 coups de minuit sonnèrent. Mais là-haut, dans la montagne, s'opéra tout à coup une étrange métamorphose. La pauvre vieille se transforma soudain en une magnifique jeune femme, vêtue d'un manteau d'hermine. Et le pauvre chien pelé, baveux et galeux devint une splendide bête puissante. La jeune femme, qui était en réalité une fée, cria « Jean méchant, soyez puni comme vous le méritez ». À cette seule phrase se produisait un énorme cataclysme. Un gigantesque raz-de-marée gonfla les flots, puis creusa un gouffre où disparut le village, aspiré dans les sombres profondeurs. Quelques instants plus tard, le lac recouvrit à nouveau de ses flots paisibles, ce qui avait été un village heureux. Si un soir de Noël, vous passez au large de Douin, vers minuit, arrêtez-vous au bord du lac et écoutez. Vous entendrez quelque part, venant de l'onde, sonner les 12 coups d'une cloche lointaine. C'est la plainte éternelle et désespérée de ce village englouti.
1: Dans des histoires à Annecy et dans sa région, c'était la légende de la fée du lac par Chloé Mincieux.
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1: Dites, bonjour, je cherche le centre d'investissement.
2: Ouais, tu veux investir ?
1: Non, le centre d'investissement. Le centre d'investissement.
2: Oui, c'est nous, c'est ici. C'est ici. Tu y es.
1: Oh.
2: Moi, c'est Dwayne.
1: Ah, tu es Dwayne ?
2: Oui.
1: Ah, bon, on s'est parlé au téléphone. Je m'appelle Jordan Belfort. C'est moi qui... J'ai été courtier chez Rothschild.
2: Oui, assieds-toi. Ravi de te rencontrer.
1: On a eu une discussion au téléphone.
2: On s'est parlé au téléphone, c'est ça.
1: Il y a moins de 2 heures.
2: Putain.
1: Ouais.
3: Non, vous inquiétez pas, monsieur. C'est une boîte pleine d'avenir. Ils viennent juste de commencer.
4: C'est 3 cents l'action. Ça fait $3. Mais t'es un radin ou quoi?
1: Alors, où sont tous les quotrons ici?
2: Les quotrons?
1: Ouais, vos ordinateurs.
2: Non, on n'a pas besoin d'ordinateurs. On ne traite que du hors-cote ici.
1: Du hors-cote?
2: Oui, des valeurs à 3 sous. Tu vois, des boîtes qui ne sont pas cotées au Nasdaq, qui n'ont pas assez de capital, leurs titres se vendent ici.
1: Des valeurs à 3 sous?
2: Exactement. Ah, tiens, regarde, ça c'est Aerodyne. C'est très intéressant. Non, c'est Aerotyne.
1: Aerotyne.
2: Aerotyne.
1: Aerotyne, ouais.
2: Et c'est une valeur d'avenir.
1: Ah ouais?
2: Oui, c'est deux frères qui fabriquent des détecteurs de radar dans leur garage. Ils sont vers Dubuque. Ou alors c'est des micro-ondes, je sais pas. Mais quand on appelle sur la ligne directe, on tombe sur la maman Dorothy. Et elle est super gentille. En fait, je sais pas grand-chose. Je sais rien de très intéressant sur cette société.
1: C'est 6 cents l'action. J'y crois pas. Qui va acheter cette merde?
2: Tu déconnes, là, hein? Franchement, il y a plein de pigeons. Des postiers, par exemple, on en a pas mal.
1: Ah ouais.
2: Des plombiers... Ils vont aux pubs sur les dernières pages de Hustler et Popular Mécanique et elles leur disent qu'on va les faire devenir très riches.
1: Hustler?
2: Oui, la revue, il y a des filles déshabillées, tu sais.
1: Ouais. Les filles à poil.
2: Ah oui, plein. Ouais. On les aide à financer leur maison et à pouvoir acheter un diamant à leur femme, un bateau, pourquoi pas.
1: Et est-ce que tout ça, c'est réglementé, au fait? C'est réglementé, tout ça?
2: Si on veut.
1: Si on veut? Nom d'un chien, la marche, là, c'est énorme.
2: Ah oui, justement. Comment tu t'appelles déjà?
1: Moi, c'est Jordan Belfort.
2: Jordan, tu te fais combien sur la grosse capitalisation?
1: Je me fais 1%. Enfin, je me faisais 1%.
2: Le hors-cote, c'est 50.
1: 50%? 50% de commission?
2: Ouais.
1: Pourquoi?
2: C'est notre majoration pour service rendu.
1: Bon, bah alors, si je vends des actions pour $10,000, ma commission sera de 5,000.
2: Et si tu vends pour $10,000 de cette action, je te taille une pipe en plus de ta commission. Et j'espère que ça arrivera.
5: Allô, John, comment ça va aujourd'hui? Vous nous aviez envoyé une carte postale il y a quelques semaines où vous nous demandiez des renseignements sur des valeurs à 3 sous qui auraient un énorme potentiel, avec un taux de risque très faible. Vous voyez de quoi je parle?
6: Oui, c'est possible, oui.
5: Ok, super. La raison de mon appel d'aujourd'hui, John... C'est qu'une opportunité vient justement d'atterrir sur mon bureau. Et c'est peut-être la meilleure offre que j'ai vue ces 6 derniers mois. Si vous avez quelques secondes, j'aimerais vous en parler un peu. Vous avez une minute? La société s'appelle Aerotyne International. C'est une boîte de technologie de pointe très prometteuse du Midwest. Ils attendent incessamment sous peu le brevet qui va concrétiser la prochaine génération de détecteurs de radar. Il va y avoir des applications militaires et civiles dans tous les sens. C'est maintenant qu'il faut se décider. Les actions se vendent sur le marché de gré à gré à 10 cents le titre. Et je vous le dis, John, notre analyste nous a indiqué que ça allait grimper très vite. Votre profit sur un investissement, disons, de $6,000 pourrait monter à plus de $60,000.
6: Ah, c'est le montant de mon crédit.
5: Exactement, vous pourriez rembourser votre crédit.
6: Je pourrais payer ma maison.
5: Ce que je peux vous promettre, c'est que même sur ce marché, je ne demande jamais à mes clients de me juger sur mes gains. Je leur demande de me juger sur mes pertes parce que j'en ai très peu. Et dans le cas d'Aerotyne, on se base sur des facteurs techniques à la pointe. Alors, on est gagnant à coup sûr.
6: D'accord, je marche. J'en prends pour $4,000, je peux le faire.
5: 4 000, ça vous ferait 40 000 actions, John. Laissez-moi bloquer cette transaction tout de suite et ma secrétaire vous rappellera pour vous le confirmer. Ça vous va?
6: Oui, très bien.
5: Super. Hey, John, merci de votre confiance. Et bienvenue au centre d'investissement.
6: Merci à vous et bonne journée.
5: Au revoir.
7: Putain, comment t'as fait ça?
8: En 2 secondes, je m'étais fait $2,000. Les autres me regardaient comme si j'avais découvert le feu.
5: Super, j'aime mieux.
8: Je vendais de la merde à des merdeux en m'en mettant plein les poches.
5: Votre seul problème sera de ne pas en avoir acheté plus.
8: Bon, je leur vendais de la merde. La façon dont je voyais les choses, c'est que leur argent était mieux dans ma poche. Je savais mieux le dépenser.

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2: Dans Des histoires à Annecy et dans sa région et dans cet épisode, nous allons découvrir par quelle malice des êtres fantastiques auraient transformé le paysage du lac Vert à Passy et comment la légende a rejoint l'histoire. Voici sur séquence la légende des fées du lac Vert. Quand on vit en face des splendeurs terrifiantes de la chaîne du Mont-Blanc, on doit avoir l'imagination facilement exaltée. Les légendes doivent pousser au pied du Mont Maudit plus rapidement que les champignons, car il n'est pas sûr que ce cryptogame, un organisme végétal comme les champignons donc, puisse venir par là. En effet, nous en avons recueilli quelques-unes, et s'il faut donner la préférence à l'une d'elles, donc une légende, c'est à celle du lac Vert. Au point où la végétation s'arrête quand on a dépassé Passy, dont les pruneaux font échec à ceux de Tours en Touraine, on arrive à une plaine relativement vaste, mais bouleversée, dénudée et parsemée de blocs aux sinistres reflets. Plantureuse jusque-là, la végétation s'arrête brusquement à la lisière de cette bétaïde. Sur cet emplacement existait autrefois

0: un lac très joli, le lac vert, qu'entourait de ravissantes pelouses et de romantiques bocages. Ses eaux tranquilles et transparentes étaient témoins des ébats des jeunes fées qui habitaient les bords fleuris de ce limpide joyau. Mais des esprits pervers avaient fixé leur domicile dans les cavernes de la montagne maudite et passaient leur temps à épier les jeunes fées, inconscientes des dangers qui se pressaient sous leurs pas et insouciantes des indiscrétions auxquelles elles étaient en butte. Ces misérables esprits des cavernes, furieux de voir que toutes leurs avances étaient inutiles et que les fées luttaient avec avantage contre toutes les armes dont ils faisaient usage pour les séduire, avec le seul concours de leur innocence, résolurent de se venger et voici comment ils s'y prirent. Dirigeant le nain noir dans le lac, ils inondèrent les pelouses et les bocages d'alentour et donnèrent pour époux aux eaux limpides du lac les flots hideux de ses torrents ardoisiers. Ils firent mieux, ils ébranlèrent la montagne maudite qui s'abîma à son tour. Tout fut enseveli sous un amas de décombres et ce lieu jadis fortuné devint ce que l'on voit maintenant. Voilà pour la légende, voici l'histoire. C'était en 1751. La montagne s'écroula avec un fracas si épouvantable et en produisant une poussière si épaisse que bien des gens crurent la fin du monde arriver. Cette poussière noire passa pour de la fumée aux yeux des spectateurs terrifiés. Et comme il n'est pas de fumée sans feu, on écrivait à Turin qu'un volcan terrible venait d'éclater au milieu de ces montagnes. Pour vérifier les faits, le roi envoya sur les lieux le célèbre naturaliste Vitaliano Donati. Ce savant essaya de dissiper l'erreur accréditée en expliquant cet événement d'après les données de la science. Rien n'y fit, ce sont bien les gnomes qui se sont vengés des fées. Dans Des histoires à Annecy et dans sa région, c'était la légende des fées du lac vert, tirée de l'ouvrage d'Anthony Dessay, Légendes et traditions populaires de la Haute-Savoie, paru en 1875. La suite, c'est dans un prochain épisode sur Séquence.
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1: Didier, tu veux pas, quand tu vois quelqu'un, tu veux pas d'entrer comme ça, lui sentir le cul. 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
1: C'est alors qu'il entendit le bruit derrière lui. Il se retourna vivement, inquiet et gêné. Quelqu'un l'avait-il surpris en train de faire l'idiot au royaume des enfants ? Ses yeux passèrent en revue les toboggans, les tape-culs inclinés dans un sens ou dans l'autre, les balançoires sur lesquelles seul le vent était assis, et, au-delà, le portillon et la barrière basse qui séparaient l'aire de jeu de la pelouse et de la topière. Les lions qui montaient la garde au bord du chemin, le lapin qui semblait brouter l'herbe, le bison prêt à charger, le chien accroupi. Et, plus loin encore, le putting green et l'hôtel lui-même. De là, il apercevait la bordure surélevée du cours de roc le long de l'aile ouest du bâtiment. Tout était comme avant. Alors, d'où venaient ces picotements sur le visage et les mains ? Pourquoi ses cheveux se dressaient-ils sur sa nuque comme si la peau avait subitement rétréci ? Les yeux plissés, il scruta l'hôtel sans obtenir de réponse. Il se dressait là, simplement. Les fenêtres étaient sombres, un mince filet de fumée provenant du feu allumé dans le hall s'échappait par la cheminée. « Allez mon gars, tu ferais bien de t'y remettre, ou sinon quand ils vont rentrer, ils vont se demander ce que tu as foutu. » « Oui, au boulot. La neige approchait et il devait tailler ses foutus buissons. Ça faisait partie du contrat. Et puis il n'oserait pas... » «
2: Qui ça ? Quoi donc ? Oser faire quoi ?»
1: Il retourna vers le taille-haie posé au pied du toboggan des grands. Le bruit de ses pas sur les graviers lui parut anormalement fort. La peau de ses testicules s'était ratatinée et ses fesses étaient dures et lourdes comme de la pierre.
2: Nom de Dieu, qu'est-ce qui se passe ?
1: Il s'arrêta devant le taille-haie, sans se baisser toutefois pour le ramasser. Quelque chose avait changé finalement. Dans la topière, une chose si simple, si flagrante qu'il ne la voyait pas. « Allons, se morigéna-t-il, tu viens de tailler ce foutu lapin, alors qu'est-ce que... »
2: C'est ça.
1: Il en eut le souffle coupé. Le lapin broutait l'herbe à quatre pattes, son ventre frottait le sol. Moins de 10 minutes plus tôt, il se dressait sur ses pattes arrière. La preuve, il lui avait taillé les oreilles et le ventre. Son regard fila vers le chien. Quand il était arrivé, le chien était assis sur son arrière-train, comme s'il réclamait une friandise. À présent, il était accroupi, tête dressée, et sa gueule entrouverte semblait montrer les dents en silence. Quant au lion, il s'était avancé. Les deux qui se trouvaient sur sa droite avaient changé de position, de manière quasi imperceptible. Ils s'étaient rapprochés l'un de l'autre. À présent, la queue de celui de gauche débordait presque dans le chemin. Quand il était passé devant eux pour accéder à l'aire de jeu, ce lion se trouvait à droite et sa queue était enroulée autour de ses pattes, il en était certain. Désormais, ils ne protégeaient plus le chemin. Ils en interdisaient l'accès. Jack plaqua sa main sur ses yeux et la retira brusquement. Rien n'avait changé. Il laissa échapper un soupir, trop discret pour être un grognement. Du temps où il buvait, il craignait qu'une telle chose se produise. Mais quand vous étiez un alcoolique, vous appeliez ça le délirium tremens. Comme ce brave Ray Milland qui voyait des insectes sortir des murs dans The Lost Weekend. Mais quand vous étiez sobre, comment vous appeliez ça ? La question se voulait de pure forme, mais son esprit répondit
2: « Vous appelez ça la folie ?»
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1: Ah, et pourquoi vous ne restez pas, vous deux?
2: Si.
1: Ben oui, il y a toute la place qu'on veut.
2: Qu'est-ce que tu en penses?
3: Moi, je veux bien.
1: Bon, alors c'est d'accord, on vous garde.
2: Tu es bien?
3: Ça ne se voit pas. Je suis toujours bien quand je suis avec toi.
2: Pourquoi tu leur as dit de rester alors?
3: Gratte-moi le dos. Bouge pas, j'y vais.
4: Non, reste là, laisse sonner.
1: Mais attends, je vous avais dit.
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Les mystères du vinyle. 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
2: Cette semaine, c'est Colter Wolf qui nous revient avec un nouvel album et un titre issu de celui-ci que nous allons écouter, Calling the Blues. Un titre comme il sait si bien les faire et un nouvel album qui sortira le 14 juillet aux États-Unis et dans le monde entier. Les Talent Songs. À retrouver sur le site de Colter Wolf.

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bien. Ah, maintenant j'ai un message pour toi. Oui, toi. Toi dans ta voiture qui rentre d'une semaine harassante de travail. Toi qui as arrêté au feu. Oui, toi, exactement. Eh bien, tourne la tête et souris à la personne à côté de toi. Commençons à rendre ce monde

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1: Et il est bien connu que la musique adoucit les mœurs et qu'elle attendrit les cœurs. Surtout quand elle parle d'amour.

terme de ces deux heures de bonheur, j'espère, pour vous. Et on se retrouve très très vite. N'oubliez pas de venir jeter un œil sur notre page Facebook. On vous attend nombreux. En attendant, on finit avec ces quelques notes. Bye bye. Prenez soin de vous. À la semaine prochaine. Et n'oubliez pas...

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3: Bonjour les filles, bonjour les garçons, bienvenue sur le Funk Anthology. Comme chaque semaine, vous écoutez DJ Vibe.

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écouter le Funk Anthology à l'instant, album de la semaine, Philip Braille. À suivre sur le meilleur du son des années 80, le GW McGee. Tout de suite, First Light, welcome!

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Philippe Bailey, album de la semaine sur le Funk Anthology. Le meilleur du son des années 80. Il est temps pour l'équipe de vous quitter. On se retrouve la semaine prochaine. Salut à tous!

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